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0: Tu dors? Oh, je suis désolée. Ben non. Non, c'est pas forcément. Ouais. Mais t'es à la plage maintenant.
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